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0: yeah, bienvenue sur Graffiti Radio. Bienvenue dans l'émission Ragamuffin. Salut les gars.
1: Salut tout le monde.
2: Salut
0: Rasté. Ah, le dernier micro.
1: Robbie One, on t'a pas entendu.
3: Ouais, c'est bon hein.
1: Yeah.
3: Salut tout le monde.
0: Comment ça va bien pour cette première de l'année? Bonne année à tous, bonne année sur Graffiti. L'émission Ragamuffin reprend pour l'année 2026. Ça fait plaisir de se retrouver tous les trois.
1: Carrément.
0: Merci Rasti Selecta pour ton émission, big up.
1: Ouais, bah tu vois, c'était cool. Pour une première, ça va, c'est bien passé. Hey,
0: c'était la dernière de l'année
1: oui.
0: qui est passée oui. en 2025. C'est ton émission qui est passée sur Graffiti.
1: Ouais.
0: Et moi, j'ai pris la suite à minuit, 2h du matin. J'avais fait une petite spéciale du 1er janvier 2026.
1: T'étais encore au platine, quoi. C'est bon, ça.
0: La radio, la passion, voilà. Alors, ce soir, qu'est-ce qu'on s'est préparé, les gars?
1: La petite reggae française, spéciale reggae français.
3: Ouais, reggae francophone, on
1: oui.
3: va dire.
1: Oui, oui, parce qu'il y aura de l'africain.
3: Ouais, il y aura des groupes français qui chantent en anglais, des groupes de dub français.
1: Voilà, exactement.
3: Donc, tout un petit panel de ce qui se fait dans l'Hexagone et puis chez nos copains francophones, quoi.
1: Donc reggae voilà. Frenchy au sens large, hein,
0: que
1: oui, ce
0: oui,
1: soit.
0: Oui, parce qu'on va pas faire de carcan ou un reggae français que texte français. Voilà, on se fait vraiment large, c'est ça qui est bien. Yeah. Mais moi, je démarrerai quand même avec les classiques du reggae français avec un Serge Gainsbourg enregistré en Jamaïque, Sly Dunbar et Robbie Shakespeare derrière.
1: Et en 45 tours, s'il
0: et
1: vous plaît.
0: Et en 45 tours, on se fera peut-être la version avec Big Youth aussi,
1: oui.
0: qui est très bien. Donc, ce sera les premiers titres, c'est ça, Gainsbourg. Qu'est-ce que j'avais dit les classiques. Je te les ai montrés, je les ai déjà mangés.
1: Ouais, bah on fait trois titres chacun,
3: ouais,
1: hein, c'est ça.
3: Chacun, à peu près. Hein. Tu vas nous passer du Raga Sonic, du Danakil.
0: Ah oui, les premiers, Gainsbourg, Tonton David, Raga Sonic. Voilà, ce sera les trois premiers morceaux de l'année sur l'émission Raga Muffin.
1: Parfait.
0: Un petit mot sur peut-être une petite sortie ou. Non, mais on reprendra ça la semaine prochaine.
1: J'ai pas eu le temps de préparer quoi que ce soit.
0: On sort des vacances, c'est la reprise pour nous. Voilà. Donc on reviendra la semaine prochaine. N'hésitez pas à envoyer les infos, organisateurs, mélomanes, des infos du reggae sur la Vendée. Pays de Loire sera relayé sur l'émission Raga Muffin. Allez, c'est parti, on prend le contrôle, toujours en 100% vinyle. Allez, big up, on est là jusqu'à 22h. Raga Muffin.

0: Obi-Wan, Rasty Selecta, MC Edge.
1: Et on finit avec un petit Junior Roy sur le EP Bat Record, le son Crying.
2: Ouais. Et Junior Roy que vous pourrez retrouver donc le samedi 28 mars, il y a une grosse soirée au Grand Duc à Apremont avec Junior Roy que vous retrouvez accompagné des Dub Shepherds. Donc très gros groupe.
1: Ouais, live mix.
2: Live mix. Il y aura Wedding Dub et tout ça organisé par le Dub Sonic Crew. Et donc c'est le 28 mars au Grand Duc à Apremont. Il faut vraiment venir, ça va être vraiment une grosse soirée dub.
1: Il vient avec les Icos, le lieu est super sympa.
2: Voilà. Voilà. Si vous voulez passer une bonne soirée, le 28 mars au Grand Duc à Apremont.
0: Organisé par Dub Sonic.
1: Et la bière est super bonne, les oiseaux de nuit.
2: Très très bonne cette bière là.
0: Aussi, je sais, c'est la grange du Charfait à côté des Herbiers. Donc voilà. Donc c'était l'émission Ragamuffin Big Up pour ce dernier morceau qui était complètement d'actualité avec cette soirée qui va avoir lieu. Donc
2: je rappelle au Grand Duc à Apremont.
0: Allez, bonne soirée sur Graffiti. C'était l'émission Ragamuffin, une spéciale French.
1: Merci à ceux qui étaient à l'écoute. Big Up la J.
2: Merci à vous. Bonne semaine.
0: Et encore bonne année à vous.
1: Bye bye.